Cette semaine, d'abord, cette tragédie maritime à Vanuatu, avec ce naufrage d'un petit bateau, un ferry qui était censé relier l'île de Santo, au nord, à l'île d'Ambai, juste un peu plus au nord, mais pas très loin. Ce bateau, le MV Matui, a donc chaviré par gros temps avec de fortes vagues et jusqu'à maintenant, eh bien, le bilan reste très provisoire et il est déjà très lourd depuis le naufrage vendredi dernier. 2 corps récupérés, 14 rescapés, mais surtout 37 personnes restent disparues. Les recherches des autorités de Vanuatu, avec l'aide aussi, entre autres, de la Nouvelle-Calédonie proche, avec son avion militaire gardien de surveillance aérienne, n'ont pour le moment rien donné de plus. Et on est même sur le point d'abandonner, en fait, les recherches, tant les chances de retrouver les survivants s'amenuisent d'heure en heure. Mais au-delà même des recherches, maintenant, ce sont les responsabilités qu'on cherche à déterminer, étant donné que ce bateau n'était censé transporter officiellement pas plus de 30 personnes, mais qu'en fait, il y avait à bord presque le double. Une autre tragédie qui fait ressortir au passage, évidemment, un problème récurrent dans toute la région, c'est-à-dire la question de la sécurité des transports maritimes dans les États et territoires insulaires du Pacifique. Pendant ce temps-là, en Papouasie-Nouvelle-Guinée, c'est un autre drame qui a frappé il y a quelques jours, la semaine dernière. C'est une attaque ciblée contre une compagnie minière qui est censée reprendre l'activité sur la mine de cuivre de Panguna. Elle a été prise pour cible, surtout des engins sur site, des camions de transport de minerais qui ont été incendiés. Une mine qui appartient à la société exploitante britannique et australienne, elle s'appelle Rio Tinto. Et tout ça se passe en fait sur l'île de Bougainville, là où justement une guerre civile de sécession avait eu lieu pendant la majeure partie des années 1990, faisant près de 20 000 morts, soit 10% de la population à l'époque. Le conflit avait débouché sur un accord d'autonomie. Il s'agissait aussi du conflit le plus sanglant en Océanie depuis la Deuxième Guerre mondiale. Et dans la perspective de la réouverture de cette mine, eh bien, c'était une entreprise indienne, Lloyds Metal and Energy, qui avait décroché le contrat. Le président de Bougainville, Ismaël Torohama, a quant à lui réagi en dénonçant ce qu'il appelle tout simplement un acte terroriste. Pendant ce temps-là, dans la capitale Papou, Port Moresby, le chef de la police locale, lui, se veut beaucoup plus optimiste quant à l'avenir et à la sécurité dans sa capitale. Il estime en effet que son objectif et sa priorité actuelle désormais, eh bien, c'est de faire en sorte que la capitale soit à nouveau sûre pour ses habitants, ce qui est loin, mais très loin d'être acquis actuellement et depuis de nombreuses années, et pour cause d'ailleurs dans les classements annuels des villes du monde les plus sûres à vivre et les moins sûres aussi. A fortiori, eh bien, Port Moresby se retrouve régulièrement tout en bas du tableau. Sujet récurrent donc, alors que la semaine prochaine devrait se dérouler dans la capitale fidjienne Suva, la réunion annuelle des ministres de la Défense du Pacifique, une réunion cruciale et stratégique à laquelle la ministre française des Armées, Catherine Vautrin, devait à l'origine participer. Elle avait annoncé sa venue, mais apparemment, en dernière minute, elle a aussi annoncé qu'elle serait finalement retenue à Paris et donc dans l'incapacité de participer à cette importante réunion pour la région. Elle devait aussi faire une escale en Nouvelle-Calédonie pour présenter la montée en puissance des forces françaises dans le Pacifique, notamment avec de nouveaux patrouilleurs, de nouveaux hélicoptères et de nouveaux avions de surveillance gardiens des Falcon Jets, avec aussi des préparations logistiques pour permettre à l'avion Airbus A400M militaire de se poser régulièrement à la fois en Nouvelle-Calédonie mais aussi en Polynésie française. Tout cela en voulant donc réaffirmer la présence française militaire dans le Pacifique avec à la clé la fameuse stratégie Indo-Pacifique qui ne peut pas se passer
des points d'appui que représentent la Nouvelle-Calédonie, la Polynésie française et Wallis et Futuna. Sécurité et criminalité toujours dans la région, puisqu'on vient de parler de la Polynésie française. Il y a un problème qui continue là-bas à inquiéter les autorités et c'est bien sûr le trafic international de stupéfiants qui passe souvent aussi par les aéroports, surtout en ce qui concerne la méthamphétamine, ce que là-bas on appelle communément ICE, une substance qui semble de plus en plus gagner du terrain au sein même de la population locale grâce à des associations de malfaiteurs souvent basées